0: 再装。
1: 进入到这一局之后，从接发球段上，菲利克斯·勒布伦是适应了很多。吉森·真情现在前三板是打得非常凶的，不断的在变化。这场比赛他也是搏在前面。多拍的相持。菲利克斯·勒布伦这边叫暂停了。那吉森·真情今天和菲利克斯打起来，相持当中也不丢速度啊，而且相持段完全不下风，跟得上对方的节奏，并且出手呢，每一板都很有单板质量。
2: En fait, je trouve que tes os sont plutôt bonnes, mais il y a quand même de l'irrégularité technique. Donc, en fait, on a du mal à se poser sur une tactique pour l'instant. Je pense que ça va venir. Pour toi, tu préfères lancer le jeu vitesse et aller dans l'échange ou tu préfères essayer de le verrouiller ?
3: Le truc, c'est que j'arrive pas à verrouiller en remise. Donc,
2: d'accord, donc on prend l'option de l'échange. Ok ? Donc, dans cet échange, après, c'est 1000.Tu sais, en fait, moi je trouve qu'en remise c'était bien hein, là, sur le set là. En fait, après le bleu de chauffe, 1000 balles. Ok, du flow et 1000 balles sur la dame.
1: Allez. 5, 6. 哎呦，暂停回来想发一个高抛发球，出现了失误。接发球一板过。
4: Seven.